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1: Bonjour à tous, c'est une journée de mobilisation. Plusieurs professions manifestent aujourd'hui dans un contexte budgétaire compliqué pour le gouvernement, avec notamment le syndicat Alliance Police qui appelle à se rassembler en fin de matinée sur les Champs-Élysées. Les policiers qui demandent des revalorisations de salaire, notamment de la prime de risque qui n'a pas été augmentée depuis 2019. Autre mobilisation aujourd'hui pour le climat, des syndicats de pompiers, d'infirmiers, d'étudiants, des associations de protection de l'environnement et des animaux appellent à manifester devant le ministère de l'économie ce soir. Après un été caniculaire, il propose des mesures urgentes dans différents domaines pour s'adapter au dérèglement climatique. La plainte de la mère de la petite Rosa contre Gérald Darmanin a été classée sans suite. Une décision de la commission des requêtes de la Cour de justice de la République. La mère de famille reprochait le manque d'efficacité de l'institution judiciaire pour protéger les enfants victimes de violences sexuelles. Sa fille avait porté plainte en août 2025 après des viols répétés de Jérôme Barella, ensuite mis en examen pour le viol et le meurtre de Liana dans le Gers. Après le déraillement du TER en Normandie, les opérations de relevage débutent aujourd'hui. Elles devraient durer une semaine selon un porte-parole de SNCF Réseau. On le rappelle, le train a déraillé vendredi soir en Normandie. 44 personnes ont été blessées. Un morceau de rail présent sur la voie pourrait être à l'origine de l'accident. Un drone abattu par l'OTAN au-dessus de la Lituanie. Les faits se sont déroulés cette nuit. Selon les médias locaux, il serait venu du Bélarus voisin et se dirigeait vers l'ouest. La Lituanie, la Lettonie et l'Estonie, ex-république soviétique, partagent une frontière avec la Russie et enregistrent régulièrement des intrusions de ce genre sur leur territoire. Et puis on termine avec ce grand hommage à Charlie Dalin. Il est organisé aujourd'hui à Concarneau à partir de 16h. On le rappelle, le skipper est décédé le 10 juin dernier des suites d'un cancer. Et au programme ce mardi, une grande parade maritime dans la baie qui rassemblera des dizaines de voiliers de toutes classes. Excellent début de journée à tous.

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1: Aujourd'hui mardi, la journée sera estivale avec du soleil et de la chaleur. À noter, un vent de secteur ouest-nord-ouest qui soufflera en rafale jusqu'à 55 km/h. Il faisait déjà chaud ce matin au lever du jour avec 14 degrés à Bégadan, 17 à Saint-Laurent, 18 à Brache et 19 degrés à Pauillac. Cet après-midi, nous attendons 25 à 29 degrés sur une large bande littorale et 30 à 34 degrés en repartant vers l'estuaire. Ce soir, le soleil se couchera à 20h17 et se lèvera demain à 7h42. Sur le littoral, vous retrouverez la marée haute à 7h33 et 19h51 pour un coefficient de 83,77 et la prochaine marée basse à 13h37. Demain mercredi, les températures baisseront et les nuages se feront plus nombreux. Un front froid nous apportera quelques pluies entre jeudi soir et vendredi, avant un week-end ensoleillé. Nous en reparlerons dans les prochains bulletins météo.
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1: J'ai sélectionné cette offre pour vous. À l'Espar, une entreprise recrute un ambulancier titulaire du diplôme d'état d'ambulancier. Vous réaliserez le transport sanitaire ou l'accompagnement de personnes vers les structures de soins selon les règles d'hygiène, de confort et de sécurité. Vous ne travaillerez pas de nuit ni de week-end. Ce poste est proposé en CDI à temps plein. Si vous avez le sens du service, que vous faites preuve d'empathie et que vous avez le permis B, postulez. Les débutants diplômés sont acceptés. 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
1: Et en ce mardi 15 septembre, bonne fête au Roland. Les béliers, faites le maximum pour mener rondement vos affaires. Les taureaux, vous devrez adopter une vision des choses différente. Gémeaux, les réactions de votre partenaire peuvent enrichir votre vision des choses. Cancer, vous êtes prêt à transformer chaque défi en véritable opportunité de progression. Et lion, audace, esprit compétitif, volonté de réussir formeront un cocktail explosif. Et Vierge, vous allez trouver un terrain d'entente qui ouvrira la porte à la concrétisation d'un projet familial. Balance, rien ne sera facile, mais les obstacles auront un effet stimulant sur vous. Et Scorpion, vous avancerez avec une énergie plus vive. Les Sagittaires, vous avez entre vos mains toutes les cartes pour mener à bien les projets que vous comptez réaliser. Capricorne, changez de fusil d'épaule si vous êtes seul. Les Verseaux, chaque difficulté réveillera votre sens de la compétition et renforcera votre détermination. Enfin, les Poissons, vous devrez foncer et surprendre vos concurrents par la rapidité de vos réactions. Bonne journée et à demain.
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1: Voici ma sélection télé pour ce mardi. Nous sommes le 15 septembre avec ce soir sur TF1, Koh-Lanta All Stars, présenté par Denis Brognard. 23h30, télé-réalité, ma mère, ton père. Sur France 2, Sauvons nos forêts, émission spéciale présentée par Léa Salamé et Hugo Clément. Sur France 3, La Stagiaire, série française, inédite, avec Michel Bernier. Sur M6, la série 911, série américaine, inédite. Sur W9, les 20 chansons de Céline Dion préférées des Français à 21h25, série documentaire. Sur TFX, Captain Marvel, avec Brie Larson, film. Vous retrouverez ce soir, sur ces stars, Mystère à Saint-Tropez, film avec Benoît Poulvord et Christian Clavier. Sur Novo 19, Le Bazar de la Charité, la série, avec Audrey Fleurot et Julie Debona. Autre série sur TF1, série film Camping Paradis, avec Laurent Ournac. Et enfin sur Sister, le film Edge of Tomorrow, film américain avec Tom Cruise. Bon zapping!
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1: Et ce mardi 15 septembre, le tiers écarté Quintet Plus aura lieu à 13h55 sur l'hippodrome de Compiègne. Une épreuve de plat, 2800 mètres à parcourir pour les 16 partants du prix des Bords de l'Oise. Les 5 chevaux à noter pour la base, le 7 Mr. Gats, le 8 Dempy, l'As Chess, le 6 Mighty Boy et le 4 Maya Star. On complète cette combinaison avec le 12 Sapristi, le 15 Lorenzo de Medici et le 14 Like It or Not. Notez le 7, le 8, l'As, le 6, le 4, le 12, le 15 et le 14. Le jeu simple avec le 7 gagnant, le 8 et l'As en placé. 7, 8, As, 6, 4, 12, 15 et 14. Bonne chance et à demain.
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1: Bonjour à tous, une importante journée de mobilisation aujourd'hui avec d'abord les policiers rassemblés sur les Champs-Élysées à Paris dans plusieurs villes. C'est à l'appel du syndicat Alliance Police Nationale pour demander des renforts d'effectifs. Des rassemblements aussi sur de nombreux campus également partout en France à l'appel de l'intersyndicale de l'enseignement supérieur et de la recherche pour dénoncer les coupes budgétaires et le sous-financement chronique des universités. Anne Hidalgo devant le Sénat aujourd'hui. L'ancienne maire de Paris est auditionnée par la mission d'information consacrée à la prévention et au traitement des violences dans le périscolaire. Les sénateurs cherchent à connaître le degré de connaissance qu'avait Anne Hidalgo des violences commises dans le cadre des activités du périscolaire parisien. Un père de famille en garde à vue en Gironde, il est accusé d'avoir proféré des menaces de mort contre un surveillant et la principale de l'établissement où sa fille est scolarisée. L'homme reprochait au surveillant d'avoir réprimandé sa fille. La campagne de prévention de la bronchiolite pour les bébés a débuté avec cette année un nouveau traitement mis à disposition des services de santé. Celui-ci porte à 3 le nombre d'options de protection contre le principal virus responsable de la maladie. Ce médicament du laboratoire américain MSD est approuvé pour les bébés au cours de la première année où ils sont confrontés au virus. Volodymyr Zelensky assure que son pays est prêt à prendre des mesures de désescalade si la Russie en faisait de même. Le président ukrainien n'a en revanche pas confirmé l'affirmation de Donald Trump selon laquelle Moscou et Kiev ont accepté de ne plus frapper d'infrastructures énergétiques. La Russie n'a pas réagi aux déclarations de Volodymyr Zelensky. Et puis Windows Bay et The Pit confirment leur statut de favori aux Emmy Awards, l'équivalent des Oscars de la télévision américaine. C'était cette nuit, produite par Apple TV, la comédie d'épouvante Windows Bay a ainsi reçu 13 récompenses, notamment le prix du meilleur scénario. De son côté, la série médicale The Pit a confirmé son succès en remportant le prix de la meilleure série dramatique pour la 2e année d'affilée. Excellent début de journée à tous.

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1: Aujourd'hui mardi, la journée sera estivale avec du soleil et de la chaleur. À noter, un vent de secteur ouest-nord-ouest qui soufflera en rafale jusqu'à 55 km/h. Il faisait déjà chaud ce matin au lever du jour avec 14 degrés à Bégadan, 17 à Saint-Laurent, 18 à Brache et 19 degrés à Pauillac. Cet après-midi, nous attendons 25 à 29 degrés sur une large bande littorale et 30 à 34 degrés en repartant vers l'estuaire. Ce soir, le soleil se couchera à 20h17 et se lèvera demain à 7h42. Sur le littoral, vous retrouverez la marée haute à 7h33 et 19h51 pour un coefficient de 83,77 et la prochaine marée basse à 13h37. Demain mercredi, les températures baisseront et les nuages se feront plus nombreux. Un front froid nous apportera quelques pluies entre jeudi soir et vendredi, avant un week-end ensoleillé. Nous en reparlerons dans les prochains bulletins météo.
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1: Si vous êtes en création d'entreprise ou entrepreneur, écoutez ça. Le Salon des Entrepreneurs vous donne rendez-vous à Castelnau le vendredi 25 septembre de 9h à 12h30. Vous y retrouverez les institutions telles que la CCI, la CMA ou encore la Direction Générale des Finances Publiques. Des ateliers thématiques sont proposés sur la réussite des premiers mois ou la facturation électronique. Ce Salon de l'Entrepreneur, ce sera vendredi 25 septembre de 9h à 12h30 à la salle Moulin des Jalles à Castelnau. 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
1: Et en ce mardi 15 septembre, bonne fête au Roland. Les béliers, faites le maximum pour mener rondement vos affaires. Les taureaux, vous devrez adopter une vision des choses différente. Gémeaux, les réactions de votre partenaire peuvent enrichir votre vision des choses. Cancer, vous êtes prêt à transformer chaque défi en véritable opportunité de progression. Les lions, audace, esprit compétitif, volonté de réussir, formeront un cocktail explosif. Les vierges, vous allez trouver un terrain d'entente qui ouvrira la porte à la concrétisation d'un projet familial. Balance, rien ne sera facile, mais les obstacles auront un effet stimulant sur vous. Les scorpions, vous avancerez avec une énergie plus vive. Les sagittaires, vous avez entre vos mains toutes les cartes pour mener à bien les projets que vous comptez réaliser. Capricorne, changez de fusil d'épaule si vous êtes seul. Les verseaux, chaque difficulté réveillera votre sens de la compétition et renforcera votre détermination. Enfin, les poissons, vous devrez foncer et surprendre vos concurrents par la rapidité de vos réactions. Bonne journée et à demain.

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1: Voici ma sélection télé pour ce mardi. Nous sommes le 15 septembre avec ce soir sur TF1, Koh-Lanta All-Stars, présenté par Denis Brognard. 23h30, télé-réalité, ma mère, ton père. Sur France 2, Sauvons nos forêts, émission spéciale présentée par Léa Salamé et Hugo Clément. Sur France 3, La Stagiaire, série française, inédite, avec Michel Bernier. Sur M6, la série 911, série américaine, inédite. Sur W9, les 20 chansons de Céline Dion préférées des Français à 21h25, série documentaire. Sur TFX, Captain Marvel, avec Brie Larson, film. Vous retrouverez ce soir, sur ces stars, Mystère à Saint-Tropez, film avec Benoît Poulvord et Christian Clavier. Sur Novo 19, Le Bazar de la Charité, la série avec Audrey Fleurot et Julie Debonat. Autre série sur TF1, série film Camping Paradis avec Laurent Ournac. Et enfin sur Sister, le film Edge of Tomorrow, film américain avec Tom Cruise. Bon zapping!
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1: Et ce mardi 15 septembre, le tiercé quarté quinté plus aura lieu à 13h55 sur l'hippodrome de Compiègne. Une épreuve de plat, 2800 mètres à parcourir pour les 16 partants du prix des Bords de l'Oise. Les 5 chevaux à noter pour la base, le 7 Mr. Gats, le 8 Dempy, l'As Chess, le 6 Mighty Boy et le 4 Maya Star. On complète cette combinaison avec le 12 Sapristi, le 15 Lorenzo de Medici et le 14 Like It or Not. Notez le 7, le 8, l'As, le 6, le 4, le 12, le 15 et le 14. Le jeu simple avec le 7 gagnant, le 8 et l'As en placé. 7, 8, As, 6, 4, 12, 15 et 14. Bonne chance et à demain.
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1: Bonjour à tous. Les pêcheurs en colère dans les Bouches-du-Rhône. Ils bloquent depuis ce matin la sortie du terminal pétrolier de Fos-sur-Mer. Une opération organisée pour dénoncer la hausse des prix du carburant et la dégradation de leurs conditions de travail. Une cinquantaine de camions-citernes sont à l'arrêt. Aucun incident n'a été signalé, hormis un feu de palette, selon la préfecture. Et c'est d'ailleurs une journée sociale tendue aujourd'hui. Plusieurs mobilisations sont organisées ce mardi. Une coalition d'étudiants, d'infirmiers, de militants, d'associations de protection de la faune et de la flore se rassemble ce soir devant le ministère de l'économie pour demander plus de moyens de lutte contre le changement climatique après cet été caniculaire. Les policiers également se mobilisent. Ils sont appelés par le syndicat Alliance Police à manifester sur les Champs-Élysées à Paris et dans plusieurs villes. Les policiers qui demandent des revalorisations de salaire ou encore plus d'effectifs. 15 prévenus jugés aujourd'hui dans l'affaire de l'enlèvement de la petite Mia, cette petite fille de 8 ans enlevée chez sa grand-mère en 2021 avec la complicité de la mère de l'enfant. Et parmi les principaux prévenus, Rémi Daillé, 59 ans. Il est soupçonné d'être à la tête d'un réseau organisé pour renverser la République et enlever des enfants considérés comme injustement retirés à leur famille. Il risque 30 ans de réclusion criminelle. Un drone abattu par l'OTAN au-dessus de la Lituanie. Les faits se sont déroulés cette nuit. Selon les médias locaux, il serait venu du Bélarus voisin et se dirigeait vers l'ouest. La Lituanie, la Lettonie et l'Estonie, ex-république soviétique, partageant une frontière avec la Russie, enregistrent régulièrement des intrusions de ce genre sur leur territoire. Et puis l'hommage à Charlie Dalin aujourd'hui dans le Finistère. C'est tout le monde de la voile qui se réunit devant Concarneau et la baie de la Forêt dans le Finistère pour une grande fête en hommage au dernier vainqueur du Vendée Globe. Il est mort en juin dernier des suites d'un cancer à seulement 42 ans. Une grande parade nautique à partir de 17h est au programme. Elle sera suivie du survol de la baie par la patrouille de France. Excellent début de matinée à tous.

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1: Aujourd'hui mardi, la journée sera estivale avec du soleil et de la chaleur. À noter, un vent de secteur ouest-nord-ouest qui soufflera en rafale jusqu'à 55 km/h. Il faisait déjà chaud ce matin au lever du jour avec 14 degrés à Bégadan, 17 à Saint-Laurent, 18 à Brache et 19 degrés à Pauillac. Cet après-midi, nous attendons 25 à 29 degrés sur une large bande littorale et 30 à 34 degrés en repartant vers l'estuaire. Ce soir, le soleil se couchera à 20h17 et se lèvera demain à 7h42. Sur le littoral, vous retrouverez la marée haute à 7h33 et 19h51 pour un coefficient de 83 et 77 et la prochaine marée basse à 13h37. Demain mercredi, les températures baisseront et les nuages se feront plus nombreux. Un front froid nous apportera quelques pluies entre jeudi soir et vendredi, avant un week-end ensoleillé. Nous en reparlerons dans les prochains bulletins météo.
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1: En reconversion, en recherche de formation, ne manquez pas cet événement. 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
1: Et en ce mardi 15 septembre, bonne fête au Roland. Les béliers, faites le maximum pour mener rondement vos affaires. Les taureaux, vous devrez adopter une vision des choses différente. Gémeaux, les réactions de votre partenaire peuvent enrichir votre vision des choses. Cancer, vous êtes prêt à transformer chaque défi en véritable opportunité de progression. Les lions, audace, esprit compétitif, volonté de réussir, formeront un cocktail explosif. Et Vierge, vous allez trouver un terrain d'entente qui ouvrira la porte à la concrétisation d'un projet familial. Balance, rien ne sera facile, mais les obstacles auront un effet stimulant sur vous. Les scorpions, vous avancerez avec une énergie plus vive. Les sagittaires, vous avez entre vos mains toutes les cartes pour mener à bien les projets que vous comptez réaliser. Capricorne, changez de fusil d'épaule si vous êtes seul. Les Verseaux, chaque difficulté réveillera votre sens de la compétition et renforcera votre détermination. Enfin, les poissons, vous devrez foncer et surprendre vos concurrents par la rapidité de vos réactions. Bonne journée et à demain.
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1: Voici ma sélection télé pour ce mardi. Nous sommes le 15 septembre avec ce soir sur TF1, Koh-Lanta All-Stars, présenté par Denis Brognard. 23h30, télé-réalité, ma mère, ton père. Sur France 2, Sauvons nos forêts, émission spéciale présentée par Léa Salamé et Hugo Clément. Sur France 3, La Stagiaire, série française, inédite, avec Michel Bernier. Sur M6, la série 911, série américaine, inédite. Sur W9, les 20 chansons de Céline Dion préférées des Français à 21h25, série documentaire. Sur TFX, Captain Marvel avec Brie Larson, film. Vous retrouverez ce soir sur ces stars, Mystère à Saint-Tropez, film avec Benoît Poulvord et Christian Clavier. Sur Novo 19, Le Bazar de la Charité, la série avec Audrey Fleurot et Julie de Bonnat. Autre série sur TF1, série film Camping Paradis avec Laurent Ournac. Et enfin sur Sister, le film Edge of Tomorrow, film américain avec Tom Cruise. Bon zapping!
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1: Et ce mardi 15 septembre, le tiercé quarté quinté plus aura lieu à 13h55 sur l'hippodrome de Compiègne. Une épreuve de plat, 2800 mètres à parcourir pour les 16 partants du prix des Bords de l'Oise. Les 5 chevaux à noter pour la base, le 7 Mr. Gats, le 8 Dempy, l'As Chess, le 6 Mighty Boy et le 4 Maya Star. On complète cette combinaison avec le 12 Sapristi, le 15 Lorenzo de Medici et le 14 Like It or Not. Notez le 7, le 8, l'As, le 6, le 4, le 12, le 15 et le 14. Le jeu simple avec le 7 gagnant, le 8 et l'As en placé. 7, 8, As, 6, 4, 12, 15 et 14. Bonne chance et à demain.
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1: Bonjour à tous. Ils dénoncent la hausse des prix du carburant et la dégradation de leurs conditions de travail. Les pêcheurs des Bouches-du-Rhône se mobilisent aujourd'hui. Ils bloquent depuis ce matin la sortie du terminal pétrolier de Fos-sur-Mer. Une cinquantaine de camions-citernes sont à l'arrêt. Aucun incident n'a été signalé, hormis un feu de palette selon la préfecture. Anne Hidalgo, entendue aujourd'hui par le Sénat sur le scandale du périscolaire parisien. L'ancienne maire de Paris est auditionnée par la mission d'information consacrée à la prévention et au traitement des violences dans le périscolaire. Les sénateurs cherchent à connaître le degré de connaissance qu'Anne Hidalgo avait des faits commis. La couverture vaccinale contre la grippe demeure insuffisante chez les personnes âgées et vulnérables. C'est le résultat d'une enquête publiée aujourd'hui par Santé publique France. Elle pointe également du doigt de fortes disparités sociales et territoriales, avec des taux de vaccination plus faibles dans les Outre-mer et le quart sud-est de l'Hexagone. Chaque année, la grippe affecte environ 6 millions de personnes en France et fait entre novembre et avril près de 10 000 morts. C'est une affaire qui ressemble à celle de Gisèle Pellico et ça se passe au Royaume-Uni. Un Britannique âgé d'une soixantaine d'années a reconnu hier avoir drogué et violé sa femme entre 2004 et 2025. 12 autres hommes sont également accusés d'avoir agressé son épouse lorsqu'elle était inconsciente. Le Pentagone reconnaît une pénurie de munitions avec la guerre en Iran. Un constat que l'administration Trump avait pourtant largement refusé de confirmer ces derniers mois. Le ministère américain de la Défense a toutefois assuré que des mesures avaient été prises pour accélérer la production. Et puis Windows Bay et The Pitt confirment leur statut de favori aux Emmy Awards. L'équivalent des Oscars de la télévision américaine, c'était cette nuit. Produite par Apple TV, la comédie d'épouvante Windows Bay a reçu ainsi 13 récompenses et notamment le prix du meilleur scénario. De son côté, la série médicale The Pitt a confirmé son succès en remportant le prix de la meilleure série dramatique pour la deuxième année d'affilée. Excellente matinée à tous.

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1: Aujourd'hui mardi, la journée sera estivale avec du soleil et de la chaleur. À noter, un vent de secteur ouest-nord-ouest qui soufflera en rafale jusqu'à 55 km/h. Il faisait déjà chaud ce matin au lever du jour avec 14 degrés à Bégadan, 17 à Saint-Laurent, 18 à Brache et 19 degrés à Pauillac. Cet après-midi, nous attendons 25 à 29 degrés sur une large bande littorale et 30 à 34 degrés en repartant vers l'estuaire. Ce soir, le soleil se couchera à 20h17 et se lèvera demain à 7h42. Sur le littoral, vous retrouverez la marée haute à 7h33 et 19h51 pour un coefficient de 83 et 77 et la prochaine marée basse à 13h37. Demain mercredi, les températures baisseront et les nuages se feront plus nombreux. Un front froid nous apportera quelques pluies entre jeudi soir et vendredi, avant un week-end ensoleillé. Nous en reparlerons dans les prochains bulletins météo.
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1: Si vous cherchez un poste pour terminer la saison, écoutez ça. À Talley, une guinguette cherche un serveur pour assurer le service en salle midi et soir. Vous serez en charge de l'accueil des clients, la prise de commande et le service, ainsi que les encaissements. Vous travaillerez 43 heures par semaine en septembre et 35 heures par semaine en octobre sur un poste en coupure. Le restaurant sera fermé du 20 au 29 septembre. Si vous avez au moins un an d'expérience, postulez. Retrouvez plus d'infos sur akifm.fr, rubrique Emploi.
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1: Et en ce mardi 15 septembre, bonne fête au Roland. Les béliers, faites le maximum pour mener rondement vos affaires. Les taureaux, vous devrez adopter une vision des choses différente. Gémeaux, les réactions de votre partenaire peuvent enrichir votre vision des choses. Cancer, vous êtes prêt à transformer chaque défi en véritable opportunité de progression. Les lions, audace, esprit compétitif, volonté de réussir, formeront un cocktail explosif. Les vierges, vous allez trouver un terrain d'entente qui ouvrira la porte à la concrétisation d'un projet familial. Balance, rien ne sera facile, mais les obstacles auront un effet stimulant sur vous. Les scorpions, vous avancerez avec une énergie plus vive. Les sagittaires, vous avez entre vos mains toutes les cartes pour mener à bien les projets que vous comptez réaliser. Capricorne, changez de fusil d'épaule si vous êtes seul. Les Verseaux, chaque difficulté réveillera votre sens de la compétition et renforcera votre détermination. Enfin, les poissons, vous devrez foncer et surprendre vos concurrents par la rapidité de vos réactions. Bonne journée et à demain.
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1: Voici ma sélection télé pour ce mardi. Nous sommes le 15 septembre avec ce soir sur TF1, Koh-Lanta All-Stars, présenté par Denis Brognard. 23h30, télé-réalité, ma mère, ton père. Sur France 2, Sauvons nos forêts, émission spéciale présentée par Léa Salamé et Hugo Clément. Sur France 3, La Stagiaire, série française, inédite, avec Michel Bernier. Sur M6, la série 911, série américaine, inédite. Sur W9, les 20 chansons de Céline Dion préférées des Français à 21h25, série documentaire. Sur TFX, Captain Marvel avec Brie Larson, film. Vous retrouverez ce soir sur ces stars, Mystère à Saint-Tropez, film avec Benoît Poulvord et Christian Clavier. Sur Novo 19, Le Bazar de la Charité, la série avec Audrey Fleurot et Julie de Bonnat. Autre série sur TF1, série film Camping Paradis avec Laurent Ournac. Et enfin sur Sister, le film Edge of Tomorrow, film américain avec Tom Cruise. Bon zapping.
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1: Et ce mardi 15 septembre, le tiercé quarté Quintet Plus aura lieu à 13h55 sur l'hippodrome de Compiègne. Une épreuve de plat, 2800 mètres à parcourir pour les 16 partants du prix des Bords de l'Oise. Les 5 chevaux à noter pour la base, le 7 Mr. Gats, le 8 Dempy, l'As Chess, le 6 Mighty Boy et le 4 Maya Star. On complète cette combinaison avec le 12 Sapristi, le 15 Lorenzo de Medici et le 14 Like It or Not. Notez le 7, le 8, l'As, le 6, le 4, le 12, le 15 et le 14. Le jeu simple avec le 7 gagnant, le 8 et l'As en placé. 7, 8, As, 6, 4, 12, 15 et 14. Bonne chance et à demain.
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1: Bonjour à tous, la colère gronde aujourd'hui en France. Les pêcheurs, notamment des Bouches-du-Rhône, se mobilisent depuis ce matin. Ils bloquent la sortie du terminal pétrolier de Fos-sur-Mer. Une opération organisée pour dénoncer la hausse des prix du carburant et la dégradation de leurs conditions de travail. Une cinquantaine de camions-citernes sont à l'arrêt. Aucun incident n'a été signalé, hormis un feu de palette selon la préfecture. Et plusieurs autres manifestations sont au programme aujourd'hui. Et notamment cette coalition d'étudiants, d'infirmiers, de militants d'associations de protection de la faune et de la flore qui se rassemblent ce soir devant le ministère de l'économie. Ils demandent plus de moyens de lutte contre le changement climatique après cet été caniculaire. 15 prévenus jugés aujourd'hui dans l'affaire de l'enlèvement de la petite Mia, cette petite fille de 8 ans enlevée chez sa grand-mère en 2021 avec la complicité de la mère de l'enfant. Parmi les principaux prévenus, Rémi Daillé, 59 ans, il est soupçonné d'être à la tête d'un réseau organisé pour renverser la République et enlever les enfants considérés comme injustement retirés à leur famille. Il risque 30 ans de réclusion criminelle. Un drone abattu par l'OTAN au-dessus de la Lituanie. Les faits se sont déroulés cette nuit. Selon les médias locaux, il serait venu du Bélarus voisin et se dirigeait vers l'ouest. La Lituanie, la Lettonie et l'Estonie, ex-république soviétique, partageant une frontière avec la Russie, enregistrent régulièrement des intrusions de ce genre sur leur territoire. Et Emmanuel Macron, lui, est à Orange aujourd'hui pour parler du nouveau service militaire national. Le président doit ainsi rencontrer les premiers jeunes engagés dans ce dispositif. Il doit notamment dévoiler le nom de ce premier groupe qui atteindra en novembre 3000 volontaires avant une montée en puissance les années suivantes. 10 000 recrues sont attendues en 2030. Et puis un grand hommage à Charlie Dalin. Il est organisé aujourd'hui à Concarneau à partir de 16h. On le rappelle, le skipper est décédé le 10 juin dernier des suites d'un cancer. Au programme ce mardi, une grande parade maritime qui rassemblera des dizaines de voiliers de toutes classes ou encore le survol de la baie par la patrouille de France. Excellente matinée à tous.

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1: Aujourd'hui mardi, la journée sera estivale avec du soleil et de la chaleur. À noter, un vent de secteur ouest-nord-ouest qui soufflera en rafale jusqu'à 55 km/h. Il faisait déjà chaud ce matin au lever du jour avec 14 degrés à Bégadan, 17 à Saint-Laurent, 18 à Brache et 19 degrés à Pauillac. Cet après-midi, nous attendons 25 à 29 degrés sur une large bande littorale et 30 à 34 degrés en repartant vers l'estuaire. Ce soir, le soleil se couchera à 20h17 et se lèvera demain à 7h42. Sur le littoral, vous retrouverez la marée haute à 7h33 et 19h51 pour un coefficient de 83 et 77 et la prochaine marée basse à 13h37. Demain mercredi, les températures baisseront et les nuages se feront plus nombreux. Un front froid nous apportera quelques pluies entre jeudi soir et vendredi, avant un week-end ensoleillé. Nous en reparlerons dans les prochains bulletins météo.
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1: J'ai sélectionné cette offre pour vous. À Vendice, un éco-artisan certifié Calibat RGE recrute un charpentier couvreur pour compléter son équipe. Vous réaliserez notamment la pose d'éléments de charpente et couverture, ainsi que le remplacement de chevrons dans le respect des règles de sécurité. Vous savez lire un plan et assembler des bois d'ossature. Ce poste est proposé en CDI à 35 heures par semaine, avec travail du lundi matin au vendredi midi. Si vous avez l'esprit d'équipe et que vous êtes autonome et réactif, postulez. Plus d'infos sur akifm.fr, rubrique emploi.
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1: Bonjour à tous. Anne Hidalgo reconnaît que nos institutions ont failli. Elle évoque un échec collectif devant le Sénat. L'ancienne maire de Paris est auditionnée par la mission d'information consacrée à la prévention et au traitement des violences dans le périscolaire. Les sénateurs cherchent à connaître le degré de connaissance qu'avait Anne Hidalgo des faits commis dans le périscolaire parisien. Elle a admis de graves défaillances et des failles majeures dans la circulation de l'information et le manque de transparence auprès des familles. Des tensions entre les pêcheurs et les forces de l'ordre à Fos-sur-Mer. Les pêcheurs qui ont bloqué ce matin la sortie du terminal pétrolier. Une opération pour dénoncer la hausse des prix du carburant et la dégradation de leurs conditions de travail. Les policiers ont notamment tenté de débloquer le site. Et c'est d'ailleurs une journée sociale tendue aujourd'hui avec notamment le syndicat Alliance Police qui appelle à se rassembler ce mardi sur les Champs-Élysées. Les policiers qui demandent plus de moyens et plus d'effectifs. Maison du Monde va peut-être échapper de justesse au redressement judiciaire. Le tribunal de commerce de Nantes doit valider aujourd'hui la reprise de l'enseigne de décoration par deux fonds britanniques. Le groupe aux 250 magasins tente de combler une dette de plus de 400 millions d'euros. En cause notamment la crise de l'immobilier, l'inflation ou encore la concurrence des enseignes à bas prix. Une nouvelle plainte contre un parent d'élève. Cette fois, ça se passe dans Lyon. La directrice de l'école de Véron a été victime de menaces de mort. Elle accuse une mère d'élève d'être responsable. C'est une annonce du rectorat. La mise en cause reprochait à la directrice de ne pas avoir suffisamment pris en charge son enfant blessé dans la cour. Et puis on termine avec l'hommage à Charlie Dalin aujourd'hui dans le Finistère. C'est tout le monde de la voile qui se réunit devant Concarneau et la baie de la Forêt pour une grande fête en hommage au dernier vainqueur du Vendée Globe. On le rappelle, Charlie Dalin est mort en juin dernier des suites d'un cancer à seulement 42 ans. Une grande parade nautique est prévue à partir de 17h, suivie du survol de la baie par la Patrouille de France. Voilà pour l'essentiel de l'actualité. Excellente fin de matinée à tous.

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1: Aujourd'hui mardi, la journée sera estivale avec du soleil et de la chaleur. À noter, un vent de secteur ouest-nord-ouest qui soufflera en rafale jusqu'à 55 km/h. Il faisait déjà chaud ce matin au lever du jour avec 14 degrés à Bégadan, 17 à Saint-Laurent, 18 à Brache et 19 degrés à Pauillac. Cet après-midi, nous attendons 25 à 29 degrés sur une large bande littorale et 30 à 34 degrés en repartant vers l'estuaire. Ce soir, le soleil se couchera à 20h17 et se lèvera demain à 7h42. Sur le littoral, vous retrouverez la marée haute à 7h33 et 19h51 pour un coefficient de 83 et 77 et la prochaine marée basse à 13h37. Demain mercredi, les températures baisseront et les nuages se feront plus nombreux. Un front froid nous apportera quelques pluies entre jeudi soir et vendredi, avant un week-end ensoleillé. Nous en reparlerons dans les prochains bulletins météo.
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1: J'ai sélectionné cette offre pour vous. À l'Espar, une entreprise de maçonnerie générale, neuf et rénovation, recherche un manœuvre en bâtiment. Vous vous rendrez sur les chantiers avec le véhicule de l'entreprise. Le permis B est donc indispensable. Ce poste est proposé en CDD de 3 mois évolutifs à temps plein. Les paniers pour les repas du midi sont payés. Si vous avez déjà une première expérience en maçonnerie et que vous êtes motivé par ce domaine, postulez. Retrouvez plus d'infos sur cette offre sur akifm.fr, rubrique emploi.
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1: Nous retrouvons nos invités Benoît et Romain, audioprothésistes, qui viennent nous parler audition et prévention. Bonjour à tous les deux.
2: Bonjour Alexandre.
1: Alors dans la première partie d'émission, on a parlé de manière générale de comment ça marchait l'audition, comment étaient constituées nos oreilles qui sont quand même un organe complexe pour réussir à analyser les bruits et transformer cette onde sonore en signal électrique. On a parlé un peu des différents seuils de bruit justement qui pouvaient endommager cet organe. Là, si

0: jamais donc on arrive dans la partie où on a un problème d'audition, quels sont les différents types de surdité et les différents problèmes d'audition qu'on peut rencontrer?
1: On a plusieurs types de surdité. Si on continue avec une surdité qui a pour origine le bruit, on aura une surdité de perception. Et pour l'appareillage, on sera sur un appareillage qu'on appelle souvent conventionnel où il faudra utiliser un appareil auditif qui sera de différentes formes. On peut choisir. Soit il sera complètement dans l'oreille, soit il sera complètement, on va dire, à l'extérieur de l'oreille avec un petit embout, un petit dôme dans l'oreille. Ou sinon, on aura un mixte des deux avec une partie dans l'oreille et une partie derrière l'oreille. Voilà, ça c'est les appareils conventionnels et l'alimentation varie. Maintenant, on peut choisir en rechargeable ou à pile. Après, on peut avoir une autre surdité qui va être une surdité que l'on appelle de transmission où on va avoir un petit problème, on va dire, au niveau de l'oreille moyenne. Comme disait Romain dans l'émission précédente, on peut avoir un problème au niveau du tympan ou au niveau des petits osselets. Et là, dans ce cas-là, on va soit utiliser les appareils conventionnels, soit sinon on va utiliser des appareils à ancrage osseux qui vont permettre de transmettre les vibrations sonores directement à la cochlée pour que ça puisse après suivre son chemin habituel. Et après, on a encore un mixte des deux avec les surdités mixtes où là, la personne a une surdité de transmission et de perception. Et là, on voit en fonction de la perte s'il vaut mieux utiliser un appareil conventionnel ou un appareil à conduction osseuse.
2: Mais il peut y avoir aussi un acte chirurgical. Pour les surdités de transmission, on peut avoir un acte chirurgical. Mais ça, c'est le médecin ORL. Et c'est pour ça que la première chose à voir lorsqu'on a un déficit auditif, c'est un médecin ORL pour déterminer le type de surdité et pour en connaître le traitement le plus efficace.
0: D'accord, donc en fonction, forcément, l'appareil ne sera pas le même. Il y a des solutions qui existent différentes. Et justement, ça me fait penser, si on est confronté, si on a un problème d'audition, il ne faut pas attendre, il faut tout de suite aller voir un ORL en fait.
2: Tout à fait, c'est comme pour tout, hein. Plus tôt on se guérit, meilleur résultat on aura. Nous, on joue sur la plasticité cérébrale, c'est la capacité au cerveau de se réadapter. Plus on va faire les démarches le plus tôt possible et plus le cerveau se réadaptera le mieux qu'il soit. Et plus ça sera facile aussi de s'adapter à la solution qui aura été choisie.
0: Oui, parce que même sans parler de surdité, donc on l'a dit, il y a des problèmes d'audition, par exemple des acouphènes, et ça, c'est des choses qu'on peut atténuer, sur lesquelles on peut agir, mais qui sont quand même handicapantes au quotidien.
2: Tout à fait. Les acouphènes sont un vrai sujet de nos jours, hein, effectivement. On est en mesure d'aider les patients sur leurs acouphènes par un appareillage ou par d'autres solutions. Le mieux qu'il soit, c'est effectivement d'écouter le patient, de savoir ce qu'il en est pour faire le meilleur bilan qu'il soit et pour éventuellement le rediriger. Mais il n'y a pas seulement les acouphènes, il y a aussi une baisse d'audition. On va avoir un impact sur le côté cognitif parce que dans un premier temps, on va commencer à faire répéter. Le fait de faire répéter, ça va être un petit peu agaçant, donc on va se mettre de côté, on va s'isoler et puis finalement le cerveau travaille moins bien et donc on perd en capacité. Donc c'est pour ça qu'il ne faut pas attendre pour consulter un médecin ORL dès lors qu'il y a détection d'une surdité.
0: Eh bien merci beaucoup à tous les deux, on se retrouve demain pour continuer à parler de prévention audition.
1: Merci beaucoup.
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1: Bonjour à tous. Le blocage est levé au dépôt pétrolier de Fos-sur-Mer. Les pêcheurs étaient mobilisés ce matin pour protester contre la hausse des prix du carburant. La ministre déléguée chargée de la mer, Catherine Chabot, assure qu'elle recevra leurs représentants dans les prochains jours. Une manifestation citoyenne est également annoncée aujourd'hui à La Rochelle pour dénoncer la flambée continue des tarifs à la pompe. Une journée de mobilisation également pour d'autres professions. Les électriciens et gaziers sont en grève aujourd'hui pour dénoncer la remise en cause de leurs tarifs préférentiels de l'énergie. Les policiers, eux, vont manifester à Paris pour réclamer plus de moyens. C'est aussi la revendication des étudiants et enseignants du supérieur. Des appels à manifester ont été lancés aujourd'hui dans les universités. Dans l'actualité également, elle évoque un échec collectif. Anne Hidalgo fait part de ses regrets face au scandale des violences sexuelles dans le périscolaire. Auditionnée par la commission d'enquête du Sénat, l'ancienne maire de la capitale estime que nos institutions ont failli dans la protection de nos enfants. Demain, c'est son successeur Emmanuel Grégoire qui sera à son tour interrogé. LFI promet de censurer quoi qu'il arrive le prochain budget. Nous n'avons rien à négocier avec ce gouvernement sur la manière dont il ferait les poches des retraités, des malades ou des étudiants, déclare ce matin Mathilde Panot. Le Premier ministre doit présenter dans 2 semaines un budget avec 30 milliards d'euros d'économies. Les discussions sont lancées cette semaine avec les différents groupes à l'Assemblée. À l'étranger, un incident ce matin au-dessus des Pays-Baltes. Un drone a violé l'espace aérien de la Lituanie avant d'être abattu par des avions de l'OTAN. Selon les médias lituaniens, il provenait du Bélarus voisin, pays allié de la Russie. Il est tombé dans une zone rurale sans faire de blessés. Puis un mot de foot. Pour finir, quels stades accueilleront les finales de la Ligue des champions de football en 2028 et 2029? L'UEFA doit rendre sa décision aujourd'hui. On le rappelle, la finale de cette édition 2026-2027 se disputera au stade Metropolitano, l'entre-deux, l'Atlético Madrid. Voilà pour l'essentiel de l'info. Excellente journée à tous.

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1: Aujourd'hui mardi, la journée sera estivale avec du soleil et de la chaleur. À noter, un vent de secteur ouest-nord-ouest qui soufflera en rafale jusqu'à 55 km/h. Il faisait déjà chaud ce matin au lever du jour avec 14 degrés à Bégadan, 17 à Saint-Laurent, 18 à Brache et 19 degrés à Pauillac. Cet après-midi, nous attendons 25 à 29 degrés sur une large bande littorale et 30 à 34 degrés en repartant vers l'estuaire. Ce soir, le soleil se couchera à 20h17 et se lèvera demain à 7h42. Sur le littoral, vous retrouverez la marée haute à 7h33 et 19h51 pour un coefficient de 83 et 77 et la prochaine marée basse à 13h37. Demain mercredi, les températures baisseront et les nuages se feront plus nombreux. Un front froid nous apportera quelques pluies entre jeudi soir et vendredi, avant un week-end ensoleillé. Nous en reparlerons dans les prochains bulletins météo.
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1: Voici une offre pour les pros de l'animation jeune. À Pauillac, la CDC Médoc Cœur de Presqu'île recrute un agent d'animation diplômé. Vous interviendrez auprès des 9-13 ans autour d'un projet innovant sur l'apprentissage de la citoyenneté, le vivre ensemble et l'engagement. Vous concevrez et animerez des activités et des actions avec les préadolescents. Vous avez une expérience auprès du public 9-13 ans et vous êtes autonome, créatif avec le sens du travail en équipe. Ce poste est proposé en CDD de 12 mois à temps plein. Plus d'infos sur akifm.fr, rubrique emploi.
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1: Nous retrouvons nos invités Benoît et Romain, audioprothésistes, qui viennent nous parler audition et prévention. Bonjour à tous les deux.
2: Bonjour Alexandre.
1: Alors, dans la première partie d'émission, on a parlé de manière générale de comment ça marchait l'audition, comment étaient constituées nos oreilles qui sont quand même un organe complexe pour réussir à analyser les bruits et transformer cette onde sonore en signal électrique. On a parlé un peu des différents seuils de bruit justement qui pouvaient endommager cet organe. Là, si jamais donc on arrive dans la partie où on a un problème d'audition, quels sont les différents types de surdité et les différents problèmes d'audition qu'on peut rencontrer ?
3: On a plusieurs types de surdité. Si on continue avec une surdité qui a pour origine le bruit, on aura une surdité de perception. Et pour l'appareillage, on sera sur un appareillage qu'on appelle souvent conventionnel où il faudra utiliser un appareil auditif qui sera de différentes formes. On peut choisir. Soit il sera complètement dans l'oreille, soit il sera complètement, on va dire, à l'extérieur de l'oreille avec un petit embout ou un petit dôme dans l'oreille. Ou sinon, on aura un mixte des deux avec une partie dans l'oreille et une partie derrière l'oreille. Voilà. Ça, c'est les appareils conventionnels et l'alimentation varie. Maintenant, on peut choisir en rechargeable ou à pile. Après, on peut avoir une autre surdité qui va être une surdité que l'on appelle de transmission où on va avoir un petit problème, on va dire, au niveau de l'oreille moyenne. Comme disait Romain dans l'émission précédente, on peut avoir un problème au niveau du tympan ou au niveau des petits osselets. Et là, dans ce cas-là, on va soit utiliser les appareils conventionnels, soit sinon on va utiliser des appareils à ancrage osseux qui vont permettre de transmettre les vibrations sonores directement à la cochlée pour que ça puisse après suivre son chemin habituel. Et après, on a encore un mixte des deux avec les surdités mixtes, où là, la personne a une surdité de transmission et de perception. Et là, on voit en fonction de la perte s'il vaut mieux utiliser un appareil conventionnel ou un appareil à conduction osseuse.
2: Mais il peut y avoir aussi un acte chirurgical. Pour les surdités de transmission, on peut avoir un acte chirurgical. Mais ça, c'est le médecin ORL. Et c'est pour ça que la première chose à voir lorsqu'on a un déficit auditif, c'est un médecin ORL pour déterminer le type de surdité et pour en connaître le traitement le plus efficace.
1: D'accord, donc en fonction, forcément, l'appareil ne sera pas le même. Il y a des solutions qui existent différentes. Et justement, ça me fait penser, si on est confronté, si on a un problème d'audition, il ne faut pas attendre, il faut tout de suite aller voir un ORL en fait.
2: Tout à fait, c'est comme pour tout, hein. Plus tôt on se guérit, meilleur résultat on aura. Nous on joue sur la plasticité cérébrale, c'est la capacité au cerveau de se réadapter. Plus on va faire les démarches le plus tôt possible et plus le cerveau se réadaptera le mieux qu'il soit. Et plus ça sera facile aussi de s'adapter à la solution qui aura été choisie.
1: Oui, parce que même sans parler de surdité, donc on l'a dit, il y a des problèmes d'audition, par exemple des acouphènes. Et ça, c'est des choses qu'on peut atténuer, sur lesquelles on peut agir, mais qui sont quand même handicapantes au quotidien.
2: Tout à fait. Les acouphènes sont un vrai sujet de nos jours, hein, effectivement. On est en mesure d'aider les patients sur leurs acouphènes par un appareillage ou par d'autres solutions. Le mieux qu'il soit, c'est effectivement d'écouter le patient, de savoir ce qu'il en est pour faire le meilleur bilan qu'il soit et pour éventuellement le rediriger. Mais il n'y a pas seulement les acouphènes, il y a aussi une baisse d'audition. On va avoir un impact sur le côté cognitif parce que dans un premier temps, on va commencer à faire répéter. Le fait de faire répéter, ça va être un petit peu agaçant, donc on va se mettre de côté, on va s'isoler et puis finalement le cerveau travaille moins bien et donc on perd en capacité. Donc c'est pour ça qu'il ne faut pas attendre pour consulter un médecin ORL dès lors qu'il y a détection d'une surdité.
1: Eh bien merci beaucoup à tous les deux, on se retrouve demain pour continuer à parler de prévention audition.
2: Merci beaucoup.
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1: Bonjour à tous, elle était la célèbre voix des Rita Mitsouko. La chanteuse Catherine Ringer est décédée emportée par un cancer foudroyant, annonce sa famille dans un communiqué transmis à l'AFP. Catherine Ringer était âgée de 68 ans. La première promotion du nouveau service militaire national portera le nom d'Henri Ferté, jeune résistant fusillé par les nazis à l'âge de 16 ans. Annonce ce matin d'Emmanuel Macron dans le Vaucluse où le chef de l'État est venu rencontrer les jeunes volontaires à la base aérienne 115 d'Orange. Ils sont 3000 cette année avec un dispositif censé monter en puissance pour atteindre 10 000 en 2030 selon l'Élysée. À l'avenir, chaque promotion portera le nom d'un compagnon de la Libération. Un face-à-face tendu ce matin entre pêcheurs et CRS. Des tensions ont éclaté devant le dépôt pétrolier de Fos-sur-Mer bloqué par les professionnels pour dénoncer la hausse des prix du carburant. Le blocage a été levé. Vers 10h, la ministre déléguée chargée de la mer assure qu'elle recevra leurs représentants dans les prochains jours. Déjà mobilisés hier à 7h à Port-Vendre, les syndicats, eux, menacent de durcir leur mouvement. Impossible d'envoyer un colis ou d'acheter des timbres ce matin dans les bureaux de poste. Les services ont été très perturbés partout en France à cause d'une mise à jour informatique qui ne s'est pas déroulée comme prévu dans la nuit. Le groupe assure que le problème a été résolu à la mi-journée. Dans l'actualité également, le procès d'une figure du complotisme d'extrême droite. Rémi Daillé est jugé à partir d'aujourd'hui aux côtés de 14 autres prévenus dans le dossier de l'enlèvement de la petite Mia en 2021. Il est accusé d'avoir organisé un réseau pour enlever des enfants considérés comme injustement retirés à leur famille par les services sociaux. Un groupuscule qui nourrissait aussi plusieurs projets d'attaque afin de renverser la République. Puis un mot de foot, à peine la saison lancée, déjà un départ en vue sur les bancs de Ligue 1. Selon l'équipe, Dino Topmöller est sur le point d'être démis de ses fonctions par le RC Lens. L'entraîneur allemand devrait être remplacé par son adjoint, l'ancien joueur Yannick Cahuzac. Voilà pour l'info, excellente journée à tous.

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1: Pour ces prochaines heures, le ciel se voilera et la brume s'installera sur le littoral en début de soirée. Cet après-midi, les températures seront toujours estivales avec 26 à 34 degrés. Demain mercredi, un front froid va nous apporter quelques nuages et une nette baisse des températures. En effet, nous aurons 13 à 17 degrés au lever du jour et 19 à 23 degrés en après-midi. Demain, le soleil se lèvera à 7h42 et se couchera à 20h15. Nous perdrons 3 minutes d'ensoleillement. Sur le littoral, la marée sera haute à 8h08 et 20h26 avec des coefficients de 70 et 63. Elle sera basse à 1h59 et 14h14. Pour les jours suivants, les nuages se feront plus nombreux et la pluie s'invitera jeudi en soirée. Quelques nuages persisteront vendredi avant un week-end radieux. Les températures devraient remonter à la hausse dimanche. Nous aurons l'occasion d'en reparler.
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1: J'ai sélectionné cette offre pour vous. À l'ESPAR, une entreprise recrute un ambulancier titulaire du diplôme d'état d'ambulancier. Vous réaliserez le transport sanitaire ou l'accompagnement de personnes vers les structures de soins selon les règles d'hygiène, de confort et de sécurité. Vous ne travaillerez pas de nuit ni de week-end. Ce poste est proposé en CDI à temps plein. Si vous avez le sens du service, que vous faites preuve d'empathie et que vous avez le permis B, postulez. Les débutants diplômés sont acceptés. 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
2: Pour ces prochaines heures, le ciel se voilera et la brume s'installera sur le littoral en début de soirée. Cet après-midi, les températures seront toujours estivales avec 26 à 34 degrés. Demain mercredi, un front froid va nous apporter quelques nuages et une nette baisse des températures. En effet, nous aurons 13 à 17 degrés au lever du jour et 19 à 23 degrés en après-midi. Demain, le soleil se lèvera à 7h42 et se couchera à 20h15. Nous perdrons 3 minutes d'ensoleillement. Sur le littoral, la marée sera haute à 8h08 et 20h26 avec des coefficients de 70 et 63. Elle sera basse à 1h59 et 14h14. Pour les jours suivants, les nuages se feront plus nombreux et la pluie s'invitera jeudi en soirée. Quelques nuages persisteront vendredi avant un week-end radieux. Les températures devraient remonter à la hausse dimanche. Nous aurons l'occasion d'en reparler.
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1: Si vous êtes en création d'entreprise ou entrepreneur, écoutez ça. Le Salon des Entrepreneurs vous donne rendez-vous à Castelnau le vendredi 25 septembre de 9h à 12h30. Vous y retrouverez les institutions telles que la CCI, la CMA ou encore la Direction Générale des Finances Publiques. Des ateliers thématiques sont proposés sur la réussite des premiers mois ou la facturation électronique. Ce Salon de l'Entrepreneur, ce sera vendredi 25 septembre de 9h à 12h30 à la salle Moulin des Jalles à Castelnau. Plus d'infos sur akifm.fr, rubrique emploi.
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1: Pourtant, dans le cadre des Journées européennes du patrimoine, la librairie Lulu Berlu organise une rencontre-débat avec le géographe Arthur Guérin-Turc ce samedi 19 septembre à 18h30. Elle se fera autour du thème « Après les feux, quelle forêt pour demain ?» Entrée libre, plus d'infos auprès de la librairie Lulu Berlu.
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1: Nous retrouvons notre invité, Benjamin Dufy, le fondateur et président de S-Technology, pour nous parler de leur solution de sécurité électronique. Bonjour Benjamin.
2: Bonjour.
1: Donc hier, on a vu votre parcours et la création de S-Technology. Alors aujourd'hui, vous allez nous expliquer quelles sont les solutions en matière de sécurité que vous proposez.
2: Ok, très bien. Écoutez, nous, on conçoit et on assemble une gamme de produits qui est dédiée à la sécurité contre les intrusions auprès d'une clientèle de particuliers et de professionnels. C'est une alarme anti-intrusion sans fil, ce que l'on appelle radio, qui va utiliser deux protocoles de transmission radio cryptés. Nous avons aujourd'hui une centrale d'alarme. Cette centrale d'alarme a un double système de transmission, une transmission par l'IP sur une box ADSL et un deuxième moyen de transmission qui est en secours par le réseau mobile. Et autour de ça, on va avoir toute une gamme et une panoplie de périphériques que l'on va avoir comme, par exemple, pour l'armement, le désarmement, donc des télécommandes, des claviers. On va également avoir une partie dédiée à la détection, tout ce qui est périmétrique, volumétrique, avec ou sans levée de voûte, pour l'intérieur ou l'extérieur. Et également, ce que nous mettons en avant particulièrement avec nos installateurs, c'est les produits de dissuasion que l'on va retrouver, la sirène extérieure sonore et le générateur de fumée sans fil.
1: Et vous avez même également des détecteurs de fumée.
2: Tout à fait, pour tout ce qui est incendie domestique.
1: Et donc, Benjamin, ces solutions, elles sont protégées par des technologies?
2: Absolument. Alors, tous nos produits, tous nos périphériques sont protégés contre le sabotage. Alors, le sabotage, que ce soit à l'ouverture ou à l'arrachement. Nos produits sont sans fil, c'est-à-dire qu'ils ne dépendent pas du réseau électrique pour fonctionner, avec une batterie dans la centrale qui va avoir une durabilité entre 16 et 24 heures. Et également, nos produits sont protégés contre le sabotage par brouillage radio, que ce soit le brouillage de la 868 ou que ce soit le brouillage du réseau mobile, dans lequel des cas, on va déclencher qui est les sirènes de dissuasion pour montrer que l'on a bien détecté ce qu'on appelle l'aveuglement de la radio.
1: Eh bien, merci beaucoup, Benjamin. On se retrouve demain pour parler cette fois-ci de la production de vos solutions de protection.
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1: Bonjour, bonjour à tous. Inclassable, irrévérencieuse et profondément française, Emmanuel Macron rend hommage à Catherine Ringer, l'iconique voix d'Erita Mitsuko qui s'est éteinte emportée par un cancer foudroyant. La chanteuse avait dû annuler quelques dates cet été pour des raisons médicales, sans plus d'informations sur son état de santé. Catherine Ringer était âgée de 68 ans. Les policiers dans la rue à Paris, les syndicats manifestent sur les Champs-Élysées cet après-midi pour dénoncer le manque de moyens et de reconnaissance. Journée de mobilisation également chez les électriciens et les gaziers en grève pour protester contre la remise en cause du tarif agent qui fait baisser leur facture d'énergie. Enfin, mobilisation aussi des pêcheurs contre la hausse des prix du carburant. Le dépôt de Fos-sur-Mer a été bloqué ce matin, ce qui a donné lieu à un face-à-face tendu avec les forces de l'ordre. Retour à la normale dans les bureaux de poste. L'activité a été très perturbée ce matin à cause d'un problème informatique. Impossible d'affranchir des lettres, de retirer des colis ou même d'acheter des timbres. La faute à une mise à jour qui a échoué durant la nuit. Les services en ligne ainsi que les distributeurs automatiques, eux, n'ont pas été impactés. Le nom d'un jeune résistant choisi pour baptiser la première promotion du nouveau service militaire. Elle s'appellera Henri Ferté. Annonce ce matin d'Emmanuel Macron dans le Vaucluse où le chef de l'État est venu rencontrer les jeunes volontaires sur la base aérienne 115 d'Orange. Ils sont 3000 cette année avec un dispositif censé monter en puissance pour atteindre 10 000 en 2030 selon l'Élysée. Un nouveau service militaire pour répondre notamment à l'accroissement de la menace russe sur l'Europe. Le Danemark accuse la Russie d'avoir tiré des fusées éclairantes vers l'un de ses hélicoptères en mer Baltique. Copenhague dénonce une action irresponsable alors que Moscou évoque de son côté les manœuvres provocatrices de l'hélicoptère danois. Et puis, une grande parade en mer et la patrouille de France dans les airs pour un grand hommage à Charlie Dalin. Il doit débuter en fin d'après-midi à Concarneau dans le Finistère. Le skipper est décédé en juin dernier des suites d'un cancer. Il était âgé de 42 ans. Très bonne journée à tous.

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1: Pour ces prochaines heures, le ciel se voilera et la brume s'installera sur le littoral en début de soirée. Cet après-midi, les températures seront toujours estivales avec 26 à 34 degrés. Demain mercredi, un front froid va nous apporter quelques nuages et une nette baisse des températures. En effet, nous aurons 13 à 17 degrés au lever du jour et 19 à 23 degrés en après-midi. Demain, le soleil se lèvera à 7h42 et se couchera à 20h15. Nous perdrons 3 minutes d'ensoleillement. Sur le littoral, la marée sera haute à 8h08 et 20h26 avec des coefficients de 70 et 63. Elle sera basse à 1h59 et 14h14. Pour les jours suivants, les nuages se feront plus nombreux et la pluie s'invitera jeudi en soirée. Quelques nuages persisteront vendredi avant un week-end radieux. Les températures devraient remonter à la hausse dimanche. Nous aurons l'occasion d'en reparler.
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1: Nous retrouvons nos invités Florence et Anna de l'association Peña Monta Andalouse pour nous parler de l'édition 2026 du festival Monta del Sol de ses 19 et 20 septembre. Bonjour à toutes les deux.
2: Bonjour.
1: Dans la première partie d'émission, on a fait un retour sur l'association, un rappel, les cours et les activités que vous faites tout au long de l'année en dehors du festival. Là, si on en revient à l'édition de l'année dernière dont vous étiez venu nous parler en amont, comment ça s'est passé et quels ont été les grands moments de ce festival 2025 ?
2: Pour commencer, il faisait un temps magnifique par rapport à l'année précédente où on avait dansé sous la pluie battante, sous la halle du marché de Montalivet, dans les restaurants, tout à l'intérieur, jusqu'à ce que ça se découvre et qu'on puisse finir sous le soleil. Et donc, l'année dernière, on a eu cette chance d'avoir le beau temps avec nous. Beaucoup de participantes, de danseuses, de danseurs en robe de sévillane, de feria. Voilà, des couleurs partout, des volants. Et tout ça, ça enflamme le village. On a commencé au marché, puis la déambulation, où on termine au fond de mer. Les grands moments, ça a été, on a eu la chance, et on l'aura encore cette année, d'avoir des cavalières qui ont fait un magnifique spectacle. Et notre groupe de rumbero, et le spectacle de 21h, où on recevait un très grand danseur, Pepe Torres, qui a donné tout ce qu'il avait. Les gens étaient vraiment, je crois, sidérés par sa technique et son professionnalisme et tout ce qu'il a transmis à travers la danse.
1: Et donc là, cette année, une quatrième, et avec une nouveauté sur laquelle on aura l'occasion de revenir, maintenant, c'est aussi le dimanche matin.
2: Le dimanche matin, c'est un ami qui a pensé à ça, il dit, bon, on a une chapelle dans le village, et notre groupe Tekema, qui fait le bal de rumba et de sévillane, interprète aussi des chants sacrés gitans, et donc ça ferait un plus au festival. Je pense que ça sera un grand moment du festival, donc, qui aura lieu à 11h. À la chapelle de Montalivet. Et ça nous donne aussi l'occasion de refaire une déambulation, un défilé, et on remontera la rue jusqu'au marché où on terminera en dansant les sévillanas jusqu'à la fermeture du marché, voilà.
1: D'accord, donc un festival maintenant sur 2 jours. Est-ce que juste avant de se retrouver demain avec un programme un petit peu plus détaillé, on peut juste donner les dates et les horaires de ce festival ?
2: Ça aura lieu le 19 septembre. Le festival commence à midi au marché et se poursuit toute la journée jusqu'à minuit et reprendra donc à 11h à la chapelle de Montalivet et se terminera au marché de Montalivet à 14h.
1: Eh bien, merci beaucoup à toutes les deux. On se retrouvera demain pour justement venir plus en détail sur le programme de ce week-end des 19 et 20 septembre.
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1: Pour ces prochaines heures, le ciel se voilera et la brume s'installera sur le littoral en début de soirée. Cet après-midi, les températures seront toujours estivales avec 26 à 34 degrés. Demain mercredi, un front froid va nous apporter quelques nuages et une nette baisse des températures. En effet, nous aurons 13 à 17 degrés au lever du jour et 19 à 23 degrés en après-midi. Demain, le soleil se lèvera à 7h42 et se couchera à 20h15. Nous perdrons 3 minutes d'ensoleillement. Sur le littoral, la marée sera haute à 8h08 et 20h26 avec des coefficients de 70 et 63. Elle sera basse à 1h59 et 14h14. Pour les jours suivants, les nuages se feront plus nombreux et la pluie s'invitera jeudi en soirée. Quelques nuages persisteront vendredi avant un week-end radieux. Les températures devraient remonter à la hausse dimanche. Nous aurons l'occasion d'en reparler.
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1: Si vous cherchez un poste pour terminer la saison, écoutez ça. À Talley, une guinguette cherche un serveur pour assurer le service en salle midi et soir. Vous serez en charge de l'accueil des clients, la prise de commande et le service, ainsi que les encaissements. Vous travaillerez 43 heures par semaine en septembre et 35 heures par semaine en octobre sur un poste en coupure. Le restaurant sera fermé du 20 au 29 septembre. Si vous avez au moins un an d'expérience, postulez. 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
1: Bonsoir à tous, elle avait fait de sa voix un théâtre et de chaque chanson une liberté. Emmanuel Macron rend hommage à Catherine Ringer, la célèbre voix d'Erita Mitsuko, qui s'est éteinte emportée par un cancer foudroyant. La ministre de la Culture, Catherine Pégard, salue de son côté une artiste qui a fait danser des générations entières avec des tubes mémorables comme Andy, Les histoires d'amour finissent mal ou encore Marcia Baila. Catherine Ringer était âgée de 68 ans. Roland Lescure ouvre la porte à de nouvelles aides ciblées mais écarte toute baisse généralisée des taxes sur les carburants. Nous allons continuer à accompagner les pêcheurs, promet également le ministre de l'Économie. Les pêcheurs qui ont bloqué ce matin le dépôt de carburant de Fos-sur-Mer pour dénoncer la hausse des prix à la pompe. La mobilisation se poursuit du côté du port de Sète. Une journée de mobilisation également pour d'autres professions. Les électriciens et gaziers sont en grève pour dénoncer la remise en cause de leurs tarifs préférentiels sur l'énergie. Les policiers manifestent à Paris pour réclamer plus de moyens. C'est aussi la revendication des étudiants et enseignants du supérieur. Des appels à manifester ont été lancés aujourd'hui dans les universités. Le nom d'un jeune résistant choisi pour baptiser la première promotion du nouveau service militaire. Elle s'appellera Henri Ferté, annonce ce matin d'Emmanuel Macron dans le Vaucluse, où le chef de l'État est venu rencontrer les jeunes volontaires sur la base aérienne 115 d'Orange. Ils sont 3000 cette année avec un dispositif censé monter en puissance pour atteindre 10 000 en 2030 selon l'Élysée. Un nouveau service militaire pour répondre notamment à l'accroissement de la menace russe sur l'Europe. Le Danemark accuse la Russie d'avoir tiré des fusées éclairantes vers l'un de ses hélicoptères en mer Baltique. Ursula von der Leyen dénonce le comportement irresponsable de la Russie. La nuit dernière, un avion de l'OTAN a également dû abattre un drone en Lituanie. Et puis en foot, déjà la fin de l'aventure pour Dino Topmöller avec le RC Lens. Selon l'équipe, l'entraîneur allemand est sur le point d'être limogé. Voilà pour l'info. Excellente fin de journée à tous.

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1: Pour ces prochaines heures, le ciel se voilera et la brume s'installera sur le littoral en début de soirée. Cet après-midi, les températures seront toujours estivales avec 26 à 34 degrés. Demain mercredi, un front froid va nous apporter quelques nuages et une nette baisse des températures. En effet, nous aurons 13 à 17 degrés au lever du jour et 19 à 23 degrés en après-midi. Demain, le soleil se lèvera à 7h42 et se couchera à 20h15. Nous perdrons 3 minutes d'ensoleillement. Sur le littoral, la marée sera haute à 8h08 et 20h26 avec des coefficients de 70 et 63. Elle sera basse à 1h59 et 14h14. Pour les jours suivants, les nuages se feront plus nombreux et la pluie s'invitera jeudi en soirée. Quelques nuages persisteront vendredi avant un week-end radieux. Les températures devraient remonter à la hausse dimanche. Nous aurons l'occasion d'en reparler.
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1: J'ai sélectionné cette offre pour vous. À Vandaïs, un éco-artisan certifié Calibat RGE recrute un charpentier couvreur pour compléter son équipe. Vous réaliserez notamment la pose d'éléments de charpente et couverture, ainsi que le remplacement de chevrons dans le respect des règles de sécurité. Vous savez lire un plan et assembler des bois d'ossature. Ce poste est proposé en CDI à 35 heures par semaine, avec travail du lundi matin au vendredi midi. Si vous avez l'esprit d'équipe et que vous êtes autonome et réactif, postulez. 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
1: Bonsoir à tous, elle était la voix de Rita Mitsuko. Catherine Ringer est décédée emportée par un cancer foudroyant à l'âge de 68 ans. Une artiste hors norme, une figure de la chanson française, Christophe Médoulé.
2: Marcia Baila, Andy, c'est comme ça. Quelques-uns des tubes d'un des groupes phares de la fin du XXe siècle. Un duo composé de Catherine Ringer et de Fred Chichin, ce musicien qui partageait sa vie au moment où ensemble ils avaient créé les Rita Mitsuko en 1979. Avant cela, cette fille d'un peintre et d'une architecte avait exploré plusieurs domaines artistiques, de la danse au cinéma en passant par le théâtre. Rock et rebelle, cette femme de caractère aura marqué son époque. Depuis la mort brutale de Fred Chichin en 2007, elle était moins présente sous le feu des projecteurs, ponctuant les deux dernières décennies de quelques apparitions sur scène ou plus récemment en interprétant une poignante marseillaise lors du scellement de l'IVG dans la Constitution en mars 2024.
1: Elle était inclassable, irrévérencieuse, profondément française et elle manquera, écrit Emmanuel Macron dans un hommage publié sur X cet après-midi. Dans l'actualité également, 1,5 milliard d'euros contre les violences sexistes et sexuelles, 2,6 milliards pour la protection de l'enfance. Sébastien Lecornu annonce les enveloppes qu'il entend associer à la loi intégrale contre les violences sexistes et sexuelles. Le Premier ministre appelle à maintenir les dépenses de l'État au même niveau qu'en 2026 dans le cadre du prochain budget. Un face-à-face tendu ce matin entre pêcheurs et forces de l'ordre. Des tensions ont éclaté devant le dépôt pétrolier de Fos-sur-Mer, bloqué par les professionnels pour dénoncer la hausse des prix du carburant. Manifestation également aujourd'hui des policiers à Paris pour réclamer plus de moyens. C'est une première depuis le début du scandale des violences sexuelles dans le périscolaire à Paris. Un animateur vient d'être condamné à 5 ans de prison, dont un enferme pour des agressions sexuelles sur 9 enfants. Une décision qui intervient le même jour que l'audition d'Anne Hidalgo devant la commission d'enquête du Sénat. Et puis, retour à la normale dans les bureaux de poste. L'activité a été très perturbée ce matin à cause d'un problème informatique. Impossible d'affranchir des lettres, de retirer des colis ou même d'acheter des timbres. La faute à une mise à jour qui a échoué durant la nuit. Voilà pour l'info. Excellente fin de journée à tous.

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1: Pour ces prochaines heures, le ciel se voilera et la brume s'installera sur le littoral en début de soirée. Cet après-midi, les températures seront toujours estivales avec 26 à 34 degrés. Demain mercredi, un front froid va nous apporter quelques nuages et une nette baisse des températures. En effet, nous aurons 13 à 17 degrés au lever du jour et 19 à 23 degrés en après-midi. Demain, le soleil se lèvera à 7h42 et se couchera à 20h15. Nous perdrons 3 minutes d'ensoleillement. Sur le littoral, la marée sera haute à 8h08 et 20h26 avec des coefficients de 70 et 63. Elle sera basse à 1h59 et 14h14. Pour les jours suivants, les nuages se feront plus nombreux et la pluie s'invitera jeudi en soirée. Quelques nuages persisteront vendredi avant un week-end radieux. Les températures devraient remonter à la hausse dimanche. Nous aurons l'occasion d'en reparler.
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1: J'ai sélectionné cette offre pour vous. À l'Espar, une entreprise de maçonnerie générale, neuf et rénovation, recherche un manœuvre en bâtiment. Vous vous rendrez sur les chantiers avec le véhicule de l'entreprise. Le permis B est donc indispensable. Ce poste est proposé en CDD de 3 mois évolutifs à temps plein. Les paniers pour les repas du midi sont payés. Si vous avez déjà une première expérience en maçonnerie et que vous êtes motivé par ce domaine, postulez. Retrouvez plus d'infos sur cette offre sur akifm.fr, rubrique emploi.
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1: Bonsoir à tous. Des dizaines et des dizaines de bateaux dans la baie de Concarneau pour un dernier hommage à Charlie Dalin. Une grande parade nautique accompagnée dans les airs par la patrouille de France et des milliers de personnes sur la côte. L'événement se termine dans sa ville du Finistère, un peu plus de 3 mois après la mort du skipper, lui qui avait remporté le dernier Vendée Globe alors qu'il luttait contre un cancer. Ils exigent des moyens face à l'urgence climatique. Après un été de tous les records et alors que l'on dépasse encore 35 degrés sur le sud cet après-midi, une cinquantaine d'associations, d'ONG et de syndicats manifestent ce soir devant le ministère de l'Économie. Première action avant des mobilisations partout en France prévues le 26 septembre prochain. D'autres mobilisations à Paris aujourd'hui, notamment celle des policiers. Ils étaient plusieurs milliers rassemblés à l'appel du syndicat Alliance pour demander plus de moyens. Leur représentant reçu par le ministre de l'Intérieur Laurent Nunez, suivi en ce moment du syndicat Unité. 1,5 milliard d'euros pour lutter contre les violences sexistes et sexuelles en 2027. C'est la promesse du Premier ministre. Dans une tribune au Monde, Sébastien Lecornu l'assure. La mort de Liana nous oblige. Il détaille les montants destinés à la loi intégrale qui sera examinée à l'Assemblée à partir de début octobre. Le texte prévoit notamment le recrutement de 300 magistrats et de maintenir le budget aux associations. Le chef du gouvernement annonce aussi plus de 2,5 milliards d'euros pour la protection de l'enfance. La première promotion du nouveau service militaire s'appellera Henri Ferté, du nom de ce jeune résistant fusillé par les nazis en 1943. Emmanuel Macron l'a annoncé depuis la base aérienne d'Orange en fin de matinée. Le chef de l'État précise qu'à l'avenir, chaque promotion du service national portera le nom d'un compagnon de la libération. Et puis Emmanuel Macron a aussi salué aujourd'hui la disparition de Catherine Ringer, une chanteuse inclassable, irrévérencieuse et profondément française. De nombreux hommages à cette icône de la musique, voix d'Erita Mitsuko depuis l'annonce de son décès à 68 ans. C'est la fin de ce flash. Bonne soirée.

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1: Pour ces prochaines heures, le ciel se voilera et la brume s'installera sur le littoral en début de soirée. Cet après-midi, les températures seront toujours estivales avec 26 à 34 degrés. Demain mercredi, un front froid va nous apporter quelques nuages et une nette baisse des températures. En effet, nous aurons 13 à 17 degrés au lever du jour et 19 à 23 degrés en après-midi. Demain, le soleil se lèvera à 7h42 et se couchera à 20h15. Nous perdrons 3 minutes d'ensoleillement. Sur le littoral, la marée sera haute à 8h08 et 20h26 avec des coefficients de 70 et 63. Elle sera basse à 1h59 et 14h14. Pour les jours suivants, les nuages se feront plus nombreux et la pluie s'invitera jeudi en soirée. Quelques nuages persisteront vendredi avant un week-end radieux. Les températures devraient remonter à la hausse dimanche. Nous aurons l'occasion d'en reparler.
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1: Voici une offre pour les pros de l'animation jeune. À Pauillac, la CDC Médoc Cœur de Presqu'île recrute un agent d'animation diplômé. Vous interviendrez auprès des 9-13 ans autour d'un projet innovant sur l'apprentissage de la citoyenneté, le vivre ensemble et l'engagement. Vous concevrez et animerez des activités et des actions avec les préadolescents. Vous avez une expérience auprès du public 9-13 ans et vous êtes autonome, créatif avec le sens du travail en équipe. Ce poste est proposé en CDD de 12 mois à temps plein. Plus d'infos sur akifm.fr, rubrique emploi.
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1: Bonsoir à tous. Des dizaines et des dizaines de bateaux dans la baie de Concarneau pour un dernier hommage à Charlie Dalin. Une grande parade nautique accompagnée dans les airs par la patrouille de France et des milliers de personnes sur la côte. L'événement se termine dans sa ville du Finistère, un peu plus de 3 mois après la mort du skipper, lui qui avait remporté le dernier Vendée Globe alors qu'il luttait contre un cancer. Ils exigent des moyens face à l'urgence climatique après un été de tous les records et alors que l'on dépasse encore 35 degrés sur le sud cet après-midi. Une cinquantaine d'associations, d'ONG et de syndicats manifestent ce soir devant le ministère de l'économie. Première action avant des mobilisations partout en France prévues le 26 septembre prochain. D'autres mobilisations à Paris aujourd'hui, notamment celle des policiers. Ils étaient plusieurs milliers rassemblés à l'appel du syndicat Alliance pour demander plus de moyens. Leur représentant reçu par le ministre de l'Intérieur Laurent Nunez, suivi en ce moment du syndicat Unité. 1,5 milliard d'euros pour lutter contre les violences sexistes et sexuelles en 2027. C'est la promesse du Premier ministre. Dans une tribune au Monde, Sébastien Lecornu l'assure. La mort de Liana nous oblige. Il détaille les montants destinés à la loi intégrale qui sera examinée à l'Assemblée à partir de début octobre. Le texte prévoit notamment le recrutement de 300 magistrats et de maintenir le budget aux associations. Le chef du gouvernement annonce aussi plus de 2,5 milliards d'euros pour la protection de l'enfance. La première promotion du nouveau service militaire s'appellera Henri Ferté, du nom de ce jeune résistant fusillé par les nazis en 1943. Emmanuel Macron l'a annoncé depuis la base aérienne d'Orange en fin de matinée. Le chef de l'État précise qu'à l'avenir, chaque promotion du service national portera le nom d'un compagnon de la libération. Et puis Emmanuel Macron a aussi salué aujourd'hui la disparition de Catherine Ringer, une chanteuse inclassable, irrévérencieuse et profondément française. De nombreux hommages à cette icône de la musique, voix d'Erita Mitsuko depuis l'annonce de son décès à 68 ans. C'est la fin de ce flash. Bonne soirée.

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1: Pour ces prochaines heures, le ciel se voilera et la brume s'installera sur le littoral en début de soirée. Cet après-midi, les températures seront toujours estivales avec 26 à 34 degrés. Demain mercredi, un front froid va nous apporter quelques nuages et une nette baisse des températures. En effet, nous aurons 13 à 17 degrés au lever du jour et 19 à 23 degrés en après-midi. Demain, le soleil se lèvera à 7h42 et se couchera à 20h15. Nous perdrons 3 minutes d'ensoleillement. Sur le littoral, la marée sera haute à 8h08 et 20h26 avec des coefficients de 70 et 63. Elle sera basse à 1h59 et 14h14. Pour les jours suivants, les nuages se feront plus nombreux et la pluie s'invitera jeudi en soirée. Quelques nuages persisteront vendredi avant un week-end radieux. Les températures devraient remonter à la hausse dimanche. Nous aurons l'occasion d'en reparler.
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1: J'ai sélectionné cette offre pour vous. À l'ESPAR, une entreprise recrute un ambulancier titulaire du diplôme d'état d'ambulancier. Vous réaliserez le transport sanitaire ou l'accompagnement de personnes vers les structures de soins selon les règles d'hygiène, de confort et de sécurité. Vous ne travaillerez pas de nuit ni de week-end. Ce poste est proposé en CDI à temps plein. Si vous avez le sens du service, que vous faites preuve d'empathie et que vous avez le permis B, postulez. Les débutants diplômés sont acceptés. Plus d'infos sur akifm.fr, rubrique emploi.
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1: Nous retrouvons nos invités Florence et Anna de l'association Peña Monta Andalouse pour nous parler de l'édition 2026 du festival Monta del Sol de ses 19 et 20 septembre. Bonjour à toutes les deux.
2: Bonjour.
1: Dans la première partie d'émission, on a fait un retour sur l'association, un rappel, les cours et les activités que vous faites tout au long de l'année en dehors du festival. Là, si on en revient à l'édition de l'année dernière dont vous étiez venu nous parler en amont, comment ça s'est passé et quels ont été les grands moments de ce festival 2025 ?
2: Pour commencer, il faisait un temps magnifique par rapport à l'année précédente où on avait dansé sous la pluie battante, sous la halle du marché de Montalivet, dans les restaurants, tout à l'intérieur, jusqu'à ce que ça se découvre et qu'on puisse finir sous le soleil. Et donc, l'année dernière, on a eu cette chance d'avoir le beau temps avec nous. Beaucoup de participantes, de danseuses, de danseurs en robe de sévillane, de feria. Voilà, des couleurs partout, des volants. Et tout ça, ça enflamme le village. On a commencé au marché, puis la déambulation, où on termine au fond de mer. Les grands moments, ça a été, on a eu la chance, et on l'aura encore cette année, d'avoir des cavalières qui ont fait un magnifique spectacle. Et notre groupe de rumbero, et le spectacle de 21h, où on recevait un très grand danseur, Pepe Torres, qui a donné tout ce qu'il avait. Les gens étaient vraiment, je crois, sidérés par sa technique et son professionnalisme et tout ce qu'il a transmis à travers la danse.
1: Et donc là, cette année, une quatrième, et avec une nouveauté sur laquelle on aura l'occasion de revenir, maintenant, c'est aussi le dimanche matin.
2: Le dimanche matin, c'est un ami qui a pensé à ça, il dit, bon, on a une chapelle dans le village, et notre groupe Tekema, qui fait le bal de rumba et de sévillane, interprète aussi des chants sacrés gitans, et donc ça ferait un plus au festival. Je pense que ça sera un grand moment du festival, donc, qui aura lieu à 11h. À la chapelle de Montalivet. Et ça nous donne aussi l'occasion de refaire une déambulation, un défilé, et on remontera la rue jusqu'au marché où on terminera en dansant les sévillanas jusqu'à la fermeture du marché, voilà.
1: D'accord, donc un festival maintenant sur 2 jours. Est-ce que juste avant de se retrouver demain avec un programme un petit peu plus détaillé, on peut juste donner les dates et les horaires de ce festival ?
2: Ça aura lieu le 19 septembre. Le festival commence à midi au marché et se poursuit toute la journée jusqu'à minuit et reprendra donc à 11h à la chapelle de Montalivet et se terminera au marché de Montalivet à 14h.
1: Eh bien, merci beaucoup à toutes les deux. On se retrouvera demain pour justement venir plus en détail sur le programme de ce week-end des 19 et 20 septembre.
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1: Nous retrouvons nos invités Benoît et Romain, audioprothésistes, qui viennent nous parler audition et prévention. Bonjour à tous les deux.
2: Bonjour, Alexandre.
1: Alors, dans la première partie d'émission, on a parlé de manière générale de comment ça marchait l'audition, comment étaient constituées nos oreilles qui sont quand même un organe complexe pour réussir à analyser les bruits et transformer cette onde sonore en signal électrique. On a parlé un peu des différents seuils de bruit justement qui pouvaient endommager cet organe. Là, si jamais donc on arrive dans la partie où on a un problème d'audition, quels sont les différents types de surdité et les différents problèmes d'audition qu'on peut rencontrer ?
3: On a plusieurs types de surdité. Si on continue avec une surdité qui a pour origine le bruit, on aura une surdité de perception. Et pour l'appareillage, on sera sur un appareillage qu'on appelle souvent conventionnel où il faudra utiliser un appareil auditif qui sera de différentes formes. On peut choisir. Soit il sera complètement dans l'oreille, soit il sera complètement, on va dire, à l'extérieur de l'oreille avec un petit embout ou un petit dôme dans l'oreille. Ou sinon, on aura un mixte des deux avec une partie dans l'oreille et une partie derrière l'oreille. Voilà. Ça, c'est les appareils conventionnels et l'alimentation varie. Maintenant, on peut choisir en rechargeable ou à pile. Après, on peut avoir une autre surdité qui va

0: on est confronté, si on a un problème d'audition, il ne faut pas attendre, il faut tout de suite aller voir un ORL en fait.
1: Tout à fait, c'est comme pour tout, hein. Plus tôt on se guérit, meilleur résultat on aura. Nous on joue sur la plasticité cérébrale, c'est la capacité au cerveau de se réadapter. Plus on va faire les démarches le plus tôt possible et plus le cerveau se réadaptera le mieux qu'il soit. Et plus ça sera facile aussi de s'adapter à la solution qui aura été choisie.
0: Oui, parce que même sans parler de surdité, donc on l'a dit, il y a des problèmes d'audition, par exemple des acouphènes. Et ça c'est des choses qu'on peut atténuer, sur lesquelles on peut agir, mais qui sont quand même handicapantes au quotidien.
1: Tout à fait. Les acouphènes sont un vrai sujet de nos jours, hein, effectivement. On est en mesure d'aider les patients sur leurs acouphènes par un appareillage ou par d'autres solutions. Le mieux qu'il soit, c'est effectivement d'écouter le patient, de savoir ce qu'il en est pour faire le meilleur bilan qu'il soit et pour éventuellement le rediriger. Mais il n'y a pas seulement les acouphènes, il y a aussi une baisse d'audition. On va avoir un impact sur le côté cognitif parce que dans un premier temps, on va commencer à faire répéter. Le fait de faire répéter, ça va être un petit peu agaçant, donc on va se mettre de côté, on va s'isoler et puis finalement le cerveau travaille moins bien et donc on perd en capacité. Donc c'est pour ça qu'il ne faut pas attendre pour consulter un médecin ORL dès lors qu'il y a détection d'une surdité.
0: Eh bien merci beaucoup à tous les deux, on se retrouve demain pour continuer à parler de prévention audition.
2: Merci beaucoup.
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2: Nous retrouvons notre invité, Benjamin Dufy, le fondateur et président de S-Technologies, pour nous parler de leur solution de sécurité électronique. Bonjour Benjamin.
3: Bonjour.
2: Donc hier, on a vu votre parcours et la création de S-Technologies. Alors aujourd'hui, vous allez nous expliquer quelles sont les solutions en matière de sécurité que vous proposez.
3: Ok, très bien. Écoutez, nous, on conçoit et on assemble une gamme de produits qui est dédiée à la sécurité contre les intrusions auprès d'une clientèle de particuliers et de professionnels. C'est une alarme anti-intrusion sans fil, ce que l'on appelle radio, qui va utiliser deux protocoles de transmission radio cryptés. Nous avons aujourd'hui une centrale d'alarme. Cette centrale d'alarme a un double système de transmission, une transmission par l'IP sur une box ADSL et un deuxième moyen de transmission qui est en secours par le réseau mobile. Et autour de ça, on va avoir toute une gamme et une panoplie de périphériques que l'on va avoir comme, par exemple, pour l'armement, le désarmement, donc des télécommandes, des claviers. On va également avoir une partie dédiée à la détection, tout ce qui est périmétrique, volumétrique, avec ou sans levée de pour l'intérieur ou l'extérieur. Et également, ce que nous mettons en avant particulièrement avec nos installateurs, c'est les produits de dissuasion que l'on va retrouver, la sirène extérieure sonore et le générateur de fumée sans fil.
2: Et vous avez même également des détecteurs de fumée.
3: Tout à fait, pour tout ce qui est incendie domestique.
2: Et donc, Benjamin, ces solutions, elles sont protégées par des technologies?
3: Absolument. Alors, tous nos produits, tous nos périphériques sont protégés contre le sabotage. Alors, le sabotage, que ce soit à l'ouverture ou à l'arrachement. Nos produits sont sans fil, c'est-à-dire qu'ils ne dépendent pas du réseau électrique pour fonctionner, avec une batterie dans la centrale qui va avoir une durabilité entre 16 et 24 heures. Et également, nos produits sont protégés contre le sabotage par brouillage radio, que ce soit le brouillage de la 868 ou que ce soit le brouillage du réseau mobile, dans lequel des cas, on va déclencher qui est les sirènes de dissuasion pour montrer que l'on a bien détecté ce qu'on appelle l'aveuglement de la radio.
2: Eh bien, merci beaucoup, Benjamin. On se retrouve demain pour parler cette fois-ci de la production de vos solutions de protection.
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1: 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Le groupe de gospel pop and soul Hard Voices fera résonner ses voix. 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